forêt sont de longues traînées de temps. Elles sont des aiguilles qui percent la terre, déchirent le ciel, avec des étoiles qui tombent comme une histoire d'orage. Elles glissent dans l'heure bleue, un rayon vif de souvenirs, l'humus de chaque vie où se pose légère une aile qui va au cœur. Mes forêts sont des greniers peuplés de fantômes. Elles sont les mâts de voyages immobiles, un jardin de vent où se cognent les fruits d'une saison déjà passée qui s'en retourne vers demain. Mes forêts sont mes espoirs debout, un feu de brindilles et de mots que les ombres font craquer dans le reflet figé de la pluie. Mes forêts sont des nuits très hautes. Hélène Dorion.

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1: Alors, j'ai réfléchi, et puis à force de réfléchir, finalement, j'ai pris une décision, et j'ai décidé que je savais pas quoi faire.

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Qui es-tu, petit tyran ? Moi, je te connais, tu sais. Je te connais parce que t'es pas mon premier. T'es le dernier d'une longue lignée qui pense toujours que leurs victimes ne savent pas se défendre, ni à qui elles ont affaire, et qui pense que bonté est synonyme de faiblesse. Quelle erreur, petit tyran, quelle erreur. Petit tyran, tu es si triste. Tu gesticules et tu hurles pour cacher, mais tu ne fais alors que révéler. Et on lit donc en toi comme dans un livre ouvert, transparent, où vivent dans les pages les ratures et les blessures de ta vie, exposées au grand jour, contrairement à ce que tu crois. Mais petit tyran, arrête. Car rien, rien n'autorise ni ne justifiera jamais la violence que tu dissémines pour te sentir moins seul dans tes souffrances. Tu humilies, tu traumatises, tu rabaisses. Est-ce là une vie que de céder aux démons qui t'habitent et de les laisser si librement triompher de tes héros ? Petit tyran, où est ton courage ? Petit tyran, où est ton humanité ? En as-tu au moins une ? Nous en doutons tous. Et toi qui, ça crève les yeux, as tant besoin et envie d'être aimé, nous ne faisons que te craindre, ou te mépriser, ou pire, avoir pitié de toi. Est-ce ça que tu veux ? Toi qui veux tant laisser une trace dans le monde, prends garde aux legs que tu y laisses au fil des jours, car au final, petit tyran, tu es le seul en mesure de t'honorer, et contrairement à ce que tu penses, et fais croire à ta cour qui de peur ou de fiel collabore au règne de ta terreur, le seul en proie à te trahir. Petit tyran, j'ai cru que tu étais tout autre. Moi, naïve et candide, moi qui refuserais toujours de soupçonner d'emblée les autres d'avoir succombé aux malins, j'ai cru aux contes qui sortaient de ta bouche, j'ai cru aux images, j'ai cru aux promesses. J'ai cru que nous croyions aux mêmes divinités de bienveillance et de tendresse, de patience et de générosité. J'ai cru que nous vivions sous la même coupole d'un art à servir avant tout, avant nous. Et quelle culpabilité, la seule qui m'envahit à ce jour de n'avoir cru que trop longtemps à tes mensonges, de ne pas être partie au premier doute, puis à la première preuve que tout n'était qu'illusion, manipulation, trahison. Petit tyran, qui crois-tu être ? Depuis la tour de ton égo blessé parce que j'ai choisi de me sauver plutôt que de céder, tu craches, tu pestes, et plus dangereux encore, mais seulement pour toi, tu menaces. Mais petit tyran, crois-tu que j'ai peur ? Que peux-tu bien me faire que ceux passés avant toi ne m'aient pas déjà fait ? Ils ont tout essayé, tout, les mots, les lettres et même les coups, la torture, le harcèlement, la violence, sur mon cœur, mon esprit et mon corps. Et fort inutile pour faire tomber ma dignité qui les agace, pour éteindre le feu insupportable à leurs yeux de mon indépendance et de ma liberté. Petit tyran, vois-tu ? Eux aussi ont échoué comme toi tu échoues aujourd'hui, et à continuer de me brimer, à insister pour me blâmer, à persévérer, à diffamer et tenter de me détruire, attention. Tu fais de moi ce que tu redoutes le plus, la plus invincible des entités, car alors je deviens martyr de ton venin, et on ne sanctifie bien que les martyrs, jamais leurs bourreaux. Eux, on les hait.

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1: Vous étiez une fille et maintenant vous êtes un garçon. 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
1: Ça, ça a toujours existé. Ne pensez pas que la France était résistante. La résistance était une petite fraction de la France. La France était vichyste dans sa grande majorité.
0: Stéphane Hessel, en 2013, une petite fraction suffit pour changer le cours de l'histoire.
1: Donc si aujourd'hui il y a beaucoup de gens qui baissent les bras, il ne faut pas s'en étonner. Il suffit qu'il y ait une minorité active, solide, des jeunes qui en veulent, qui considèrent que l'engagement ça signifie quelque chose et qu'ils ont une responsabilité. Eh bien, ils n'ont pas besoin d'être majoritaires. Il suffit qu'ils soient le levain qui fait monter la pâte. Et à ce moment-là, nous aurons une France résistante.

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Maintenant, une chanson que j'ai écrite il y a un petit bout de temps. Une chanson... Et en fin de compte, depuis qu'on a Bernadette Chirac, j'adore cette chanson, elle lui va très bien. Et donc c'est pour toi, Bernadette.

0: moi de choses sérieuses.
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1: 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Il n'a jamais rien fait d'autre que des additions. Et toute la journée, il répète comme toi, je suis un homme sérieux. 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

grâce de 1999, le Crew n'était plus. Les humains avaient finalement eu raison de lui. Voilà pourquoi ce que tu écouteras sur ce disque est antérieur à 1999. 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Mais la menuiserie, cette entité démoniaque, créatrice de monstres, était toujours en activité. Toujours plus terrifiante.

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1: Pour ma part, je hais les nazis. Et je n'ai pas l'intention de changer d'avis. Je pense que la plupart d'entre nous, on soit au même point. Je hais les nazis, voilà. C'est une haine que je trouve saine, salutaire, qui m'entretient bien et que j'essaye de transmettre à d'autres.

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1: 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Ce n'est pas l'heure de la pause. 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
0: La connotation sexuelle est évidente.
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2: Bienvenue pour une seconde émission estivale de Blabla Lecture consacrée au lieu d'Utopie. Alors aujourd'hui, c'est dans la vallée de la Haute-Moselle, autour de Bussan. Parce que à Bussan, beaucoup connaissent le Théâtre du Peuple, ce théâtre qui a été créé par Maurice Potcher, le fils d'un industriel local. Et ce théâtre a aujourd'hui 130 ans et fête son jubilé.
6: Voilà, allons-y, oui, Guillemette de la radio.
2: Radio Bip à Besançon, la byzantine indépendante et populaire.
6: Eh ben voilà.
2: Alors voilà, on a une interview croisée avec Vincent.
6: Voilà, eh bien croisons.
2: Eh ben de quelle radio, Vincent?
6: Radio Guémozo, Saint-Étienne-lès-Romiremont. Voilà, une des premières radios associatives, libres. On avait même commencé avec en pirate, en 81.
2: On est à Bussan,
6: oui.
2: Où il y a le Théâtre du Peuple, et mon émission à moi, ce serait plutôt une émission sur les utopies. Alors ma question, c'est, est-ce que ça reste une utopie?
6: Ah ben, ça le reste, puis ça l'a toujours été, je pense. De toute façon, ça s'appelle Théâtre du Peuple, même si ça n'a pas été tout à fait un théâtre vraiment du peuple, hein, je dirais. Mais moi, quand je suis arrivé ici, je pensais voir des gens avec des drapeaux et des barricades à la 68. Non, c'est le terme même de Théâtre du Peuple est quand même originel. Mais Maurice Potcher dit, je cherchais dans une vieille radio, alors une interview, il était déjà âgé quand même, il ne se rappelait plus de sa jeunesse, c'était après 45-46, sur la radiodiffusion française, et on parlait comme ça, on parlait pas comme maintenant. Un ami, ça doit être Richard Auvray, qui était son professeur, me dit, bon, pourquoi? Alors je cherchais un nom à ce théâtre nouveau, le théâtre libre d'Antoine était déjà pris, à Paris, donc, et... un ami, je pense que c'est Richard Auvray à nouveau, me dit, pourquoi pas Théâtre du Peuple? Bon, on va pour Théâtre du Peuple. Alors, c'est ce qu'il a dit, mais c'était quand même, il a été beaucoup plus précis dans Renaissance et Destinée du Théâtre Populaire 1899, dans sa jeunesse, où il parle du peuple comme un réservoir de force bouillonnant qui s'oppose au théâtre bourgeois de l'époque, y compris de Paris, qu'il fuyait, et il parle que ce réservoir de bouillonnant, j'ai pas la citation exacte là, ce réservoir bouillonnant, et il est là, et disponible, et c'est de là qu'on peut avoir une vraie rénovation de l'art. Alors à partir de ça, il a dessiné tout ce mouvement d'un théâtre populaire. Et malgré tout, je pense que ce mouvement a été, sur le plan de l'idée en tout cas, plus opératif avant la guerre de 14. Oui, parce que c'était le mouvement des universités populaires en même temps. C'était aussi un mouvement où il y a eu plein de petits théâtres qui se sont créés, des théâtres de verdure, peut-être pas sur le modèle de Bussan, mais enfin simultanément. Si, il y en a un qui est la copie de Bussan, c'est le Théâtre du Jura en Suisse, près de Lausanne. Si tu connais sûrement, oui. Voilà. Bon, je n'apprends rien. Ah, ben, les auditeurs, ouais, peut-être.
2: Mais alors, il l'a choisi un peu comme ça, mais c'est quand même le théâtre par le peuple et pour l'humanité. C'est quand même des amateurs qui jouent en partie, et ça existe toujours.
6: Oui, non, mais ça, c'est sûr. Mais là, j'ai cité Maurice Potcher, déjà vieux et un peu éloigné de tout ce qu'il avait mu dans sa jeunesse. Non, mais alors, cette idée, moi, de ce que j'en ai... Alors, il y a ce que j'ai connu, il y a ce que j'ai appris. Alors, ce que j'ai appris, c'est sûr que c'est un mouvement où, au début, c'était les ouvriers de chez Potcher qui jouaient. Hein. Il n'y avait même pas de nom dans la première pièce, le diable marchand de gouttes. Par la suite, eh bien, les gens de la famille Potcher se sont adjoint, et il a fait venir des artistes, bon, et notamment à l'époque de Pierre Richardville, bon, ça, ça, les années, je saute les années, c'est les années 20, 21, des artistes assez, des artistes sont venus, mais, bon, Louis Jouvet est venu en 20, bon, il y a eu toujours cette injonction de certains professionnels que Maurice Potzer connaissait à Paris, et Gémier aussi, son ami Gémier, etc., etc., etc., fondateur de l'Odéon, hein, et d'abord du premier théâtre ambulant, hein, etc., etc. Mais j'en ai trop à dire, donc je me tais. Et donc, ce théâtre s'est tout de suite adjoint à un théâtre avec des pros. Donc ce mélange pro-amateur et famille Potzer aussi beaucoup, et ouvrier aussi, a toujours existé. Mais, comment dire, vers dans les années qui ont suivi la guerre, on a fait aussi appel à des professionnels, et cette proportion amateur-pro, un tiers de pro, deux tiers de professionnels, a toujours existé, c'est vrai, c'est la particularité de Busson. Alors, ceci dit, c'était pas non plus aussi évident que ça, la relation avec même les amateurs locaux, dans la mesure où j'ai par exemple connu un monsieur, alors comment s'appelait-il ? Ah, s'appelait, c'était un instituteur qui avait créé l'Amicale Laïque, mais il était ami de Maurice Potzer, et tout en étant sur Busson, il avait créé le théâtre de l'Amicale Laïque, qui jouait à la salle des fêtes. Donc c'était pas tous les amateurs de théâtre, y compris de Busson, qui jouaient au Théâtre du Peuple. Bon, après, il y avait... après, bon, tout ce que j'ai connu, c'est la suite des choses. C'est une part, effectivement, de stagiaires, de gens qui font des stages, et dont certains sont pris, alors ça, c'est l'heure actuelle, bon, dans des conditions, parfois, que je connais pas trop, mais qui sont... Il y a un casting... Et tout le monde n'est pas pris, voilà. Il y a même une rotation. Par exemple, j'ai des amis qui ont joué l'année dernière et qui n'ont pas joué cette année. Parce qu'il y a un principe de rotation. Il y a tellement de volontaires. Et là, en ce sens-là, c'est pas forcément les amateurs d'ici, du immédiat, du coin. C'est, j'en connais là, dans la pièce actuelle, qui viennent de Metz, qui viennent de Thionville. Bon, bref, c'était vraiment une ruche, comme l'a appelé Maurice Potzer, une ruche qui attire les amateurs de régionaux, voire extra-régionaux. Et il y a un casting. Donc, ça veut dire que bah, c'est bien pour les amateurs qui jouent. L'année dernière, moi-même, j'ai joué, mais il y avait plus de... J'ai pas joué des rôles, mais il y avait de la figuration active. On était active, c'était intéressant. 4 jours, et ça, cette année, il y a moins, faute de moyens. C'est une question de moyens, non pas qu'on paye, on paye pas les amateurs, enfin, il faut les nourrir quand même, mais on les habille aussi, et il y avait des frais, je pense, d'habillement, d'après ce qu'on m'a dit. Et une des raisons pour laquelle la pièce du soir n'a qu'une seule actrice, excellente d'ailleurs, une très belle pièce, je recommande, je suis la bête, eh bien, il y avait moins de frais là-dessus. On sait qu'il y a eu la réduction des frais, et on sait que justement, en notre radio, et sans doute à la tienne, on milite pour justement le retour des subventions qui sous Bayrou et autres, se raréfient. Voilà.
2: Alors moi, ce que je trouve assez magique, c'est quand même que... Oui, il a une grande réputation, Busson, au-delà de ses frontières, et la vallée a quand même bénéficié de cette richesse culturelle, et on peut demander aux habitants s'ils ont joué. Pour beaucoup, c'est le cas, et ils ont des tirades comme ça en tête. T'en as, toi ?
6: Ah, des tirades ? Moi, j'ai pas beaucoup joué, d'abord. Moi, j'ai joué des rôles en alternance dans un cœur mangé de Pierre Guillois en 2008 ou 9 et dans Podane, et où je jouais à peine. Non, j'ai pas beaucoup de tirades que j'ai joué. Non, j'en ai même pas dit.
2: Ça va pas pour une illustration.
6: Non, mais attends, Si, j'ai des tirades de Frédéric Potcher, mais ça c'est un théâtre simple et fort que l'on joue dans les villages, qui nous dispense de temps, de moyens dont les faibles dramatures de ce temps usé ne peuvent use. Bon, ça, et ça c'est dans Renaissance et destinée du théâtre populaire, et c'est dans la préface du Diable marchand de gouttes. C'est ça, c'est Maurice Potcher, que j'ai pas entendu, que j'ai pas connu, mais Frédéric Potcher me l'a répété souvent.
2: J'ai pas tout perdu alors. Merci.
6: Non.
7: Alors Vincent me dit qu'il a participé à l'écriture des panneaux du village. Et là, c'est le panneau La Popote. Alors La Popote, une des plus anciennes maisons de Bussan, blablabla. Rimbaud y aurait dormi, tiens donc. Et maintenant, en fait, c'est une auberge qui abrite les bénévoles du théâtre du peuple. Une grande affiche, 130 ans jubilon. Elle est belle, hein. Beau porche, en grès rouge. Une belle poutre, on rentre comme dans un moulin, à La Popote, c'est personne. Signer la pétition contre la loi du plomb. Bah, ma foi, c'est bien accueillant, mais il n'y a personne pour répondre. Ah si. Donc j'ai trouvé quelqu'un pour me parler à La Popote. Alors, en fait, mon émission, c'est un peu... est-ce que voilà, le théâtre, c'est toujours une utopie? Et puis, qu'est-ce que vous y vivez, là?
8: Pour moi, le théâtre du peuple est une forme d'utopie réussie. Contrairement à beaucoup d'utopies qui ont échoué. Donc ici, on trouve un état d'esprit... une magie du théâtre aussi, et un mélange des publics, parce que même si on est plus sur le public bussonnais d'origine, on a quand même, quand on observe par exemple en tant que bénévole, je vois le public qui arrive, on voit qu'il y a vraiment de toutes les catégories socio-professionnelles qui viennent se mélanger pendant l'été sur ces bancs. Très inconfortable certes, mais ça fait peut-être partie aussi de la magie du lieu. De devoir rester concentré grâce au banc qui nous pousse à rester bien, bien droit.
2: D'accord. Alors, votre prénom c'est ?
8: Jean-Cyril.
2: Et donc, vous êtes bénévole là ?
8: Oui, je suis bénévole. Ça fait une dizaine d'années que je viens presque tous les étés. Donc, faire 4 jours de bénévolat.
2: Alors, qu'est-ce qu'on fait quand on est bénévole ?
8: La mission du bénévole, c'est surtout l'accueil du public. Donc on est au bar, on est à l'accueil des voitures, des parkings, on peut être dans les chalets des dérivés, on peut être...
2: Pardon.

0: c'est pas encore.
1: Extrait de l'amateur de Béatrice Villaume Couturier. Nouvelle. Mon cher cousin, toi qui vis à la capitale et côtoies les plus grands d'entre vous, toi qui maintenant as bâti ta carrière avec patience et opiniâtreté, toi qui traverses des scènes reconnues en donnant et ton cœur et tes tripes, je voudrais là t'entretenir de ma pratique d'amateur. L'amateur aime, par définition. Et là, il aime le théâtre. Il rit faussement lorsqu'on le félicite après quelques répliques et en secret, il se prend à rêver qu'il a peut-être bien raté une grande destinée. La sélection. Quelle sorte de motivation pousse une bonne soixantaine de personnes à postuler chaque année au stage de sélection? À payer pour ce faire, à voyager, venir de loin parfois, passer 2 jours en collectivité, savoir qu'à l'issue des 2 stages ne seront retenus qu'un tiers des aspirants. La réputation du théâtre sans doute. Et jouer tout un été en compagnie d'artistes confirmés. Vivre une belle aventure, faite de rencontres, d'échanges, de rires et de complicité. Œuvrer comme un seul homme pour une cause commune. Un spectacle spécialement pensé pour le lieu, populaire et cependant exigeant. Perpétuer une longue tradition qui mêle professionnels et amateurs. Les anciens. Le merveilleux de l'histoire du théâtre de bois, c'est qu'il s'y mêle des personnes de tous âges. De la jeune bachelière au projet artistique déjà bien affirmé, aux anciens du village, présents depuis 30 ans. Pour le reste, on trouve un échantillonnage non représentatif de la population. Une majorité d'enseignants. Évidemment, ils sont libres juillet-août et peuvent s'investir durant tout un été s'ils sont retenus dans la distribution. J'admire les autres qui savent qu'ils devront travailler leurs jours de relâche et je me demande encore à quoi ils carburent pour tenir la saison.
2: Un peu plus loin, il y a quelques portraits dont Muche. Muche, native du village, est une figure locale à cause de son métier où elle a accompagné les gamins, puis les gamins des gamins, sur les chemins des premiers savoirs. Muche ne vit que pour et par son théâtre de bois. Elle le vénère, proclame qu'il y a chez elle une pièce consacrée, remplie des affiches, des programmes, des articles de presse et des produits dérivés. La famille de Muche sait que 2 mois, tous les étés, elle est indisponible au monde, sauf à celui du théâtre. Muche se gargarise, les yeux baissés mais aux aguets, de ses rôles passés et même à venir. Elle prend un air modeste, ce n'est que camouflage. Elle est pétrie d'orgueil et sa bonhomie de façade s'effrite dès qu'il lui semble qu'un quidam ose émettre quelques réserves quant à certaines de ses interprétations. Muche est une institution, et il est vrai qu'elle a ses fans. Chaque été, on la réclame pour bien la saluer. Elle est reconnaissable entre tous, à Louis, son accent du terroir, accompagné d'un essoufflement constant. Toujours on croit qu'elle expire, et puis non, on devine la fin de ses répliques dans son restant de souffle. On reconnaît Muche aussi par son physique, qui ne bouge pas avec le temps. Cheveux gris-blancs permanentés, petites mains qui bougent de concert et de semblable manière sur chaque texte qu'elle déclame. Le dernier metteur en scène qui la fit travailler a renoncé à ce qu'elle supprime cette stéréotypie, car c'est ainsi qu'elle s'est construite, et depuis tant d'années. Muche est une mine d'anecdotes, une mémoire vive du théâtre. Les nombreuses loges sont décorées d'anciennes affiches et bien évidemment, elle jouait dans les pièces. « On me confie des rôles de pro », chuchote-t-elle humblement. Les nouveaux temps sont durs. Le directeur fait table rase du passé et les affiches sont jetées. Muche faillit tomber en dépression. Vraiment, pour ce dernier été, elle m'a fait mal au cœur.
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L'humain n'est pas quelqu'un de naturellement bon et gentil avec ses congénères. Épilogue. Ma chère cousine, je vois bien ce que tu veux dire dans ta lettre, mais enfin, c'est très compliqué. Le seul élément concret qui permet de différencier le professionnel de l'amateur est que le premier est rémunéré pour sa prestation et l'autre pas. Cela fait-il du premier quelqu'un de talentueux? Évidemment non. Cela fait-il du second un médiocre? Certes pas. Alors, comment s'y retrouver? Je crois davantage à l'état d'esprit des participants. Il y a de bons amateurs et de mauvais amateurs, de même qu'il y a de bons et de mauvais professionnels. Et ce qui est certain, c'est qu'au-dessus des professionnels et des amateurs, il y a les artistes. Et ce sont les seuls, à vrai dire, qui vaillent qu'on s'y intéresse.

0: Félix, qui était jardinier au Théâtre du Peuple. Alors, comment ça se vit d'être jardinier au Théâtre du Peuple?
1: Ah, ça se vit très bien. Et j'aimerais y être encore, d'ailleurs. Ben, je me souviens, j'ai bossé 20 ans à côté, chez les Potchers, et j'ai cherché un jardinier pour le théâtre. Moi, il me tardait qu'ils me prennent. L'endroit me plaisait, alors. Je me souviens, quand j'arrivais le matin à 7h, il y avait toujours un acteur qui buvait son café, près de la maison de l'ancien gardien. Alors, il m'invitait à boire le café. Mais ça durait une heure. On discutait, mais ils étaient sympas comme tous, les gars. Un peu à l'ouest, parfois. Hein. Mais très sympathique. Hein. Non, mais c'est vrai, en plus. Hein. Et puis, voilà, le jardin, ben, c'est la tente, c'est la taille, les herbages. Et bien souvent, quand ils répétaient, ils me disaient pas de bruit, pas de taille de haie, pas de tente. Alors, je désherbais, quoi. Je désherbais. Je faisais moins de bruit. Mais j'étais bien là-bas.
0: Est-ce qu'en tant que jardinier, tu as pu sentir que c'était un lieu d'utopie
1: Un lieu?
0: Un lieu un peu utopique.
1: Utopique, je sais pas. Oui, oui, si on veut. Si on veut, mais tous étaient sympathiques avec moi, tous. Tous, et lorsqu'ils faisaient des répétitions, ils me disaient, tu sais, t'es pas obligé de travailler, hein, le directeur, pas n'importe lequel. Vincent Guettal, alors lui, sympa comme tout. Ben oui, mais si je travaille pas, je ne serai pas payé. Mais si, mais tu le dis pas. Mais c'était pas souvent quand même, c'était pas souvent. Bien souvent, sous l'auvent de la belle bâtisse, je surprenais quelques baisers volés, mais c'était... ça les dérangeait pas, quoi. Moi, ça me plaisait tout ça. Ça me plaisait. Ah, puis... ben, que vous dire d'autre? Rien, mon travail... Je revois tous les arbres, je revois tous les gens qui sont passés. Enfin, en tout cas, ceux qui... avec qui je parlais.
0: Et c'est toi qui entretenais le fond de Seine, la forêt du fond de Seine?
1: La forêt du...
0: du fond de Seine.
1: Du fond de Seine? Ah oui, sous le hêtre géant, là. Ah oui, oui. C'est moi. Bien souvent, l'hiver, le hêtre perdait ses faines. Hein. Il y avait un tapis comme ça, devant les portes en bois. Et même ça passait sous la porte en bois sur la Seine. Alors je soufflais avec mon souffleur, puis après je ramassais tout, quoi. Ben, c'était bien, quoi. C'était bien. C'était bien. Et je me souviens, j'ai même fait un texte là-dessus. Une prose, mais pff, c'est trop long. C'est trop long.
0: Tu l'as encore en tête?
1: Oui, je l'ai en tête,
0: ah,
1: mais.
0: Vas-y,
1: non, non, je peux pas tout. Je peux pas tout. Je sais que le titre, j'avais mis. Témoin du passé, gardien du futur. C'est surtout les arbres, parce qu'il y avait des. Il y avait un gros frêne, il y avait un gros. Il y a toujours d'ailleurs, il y a aussi un gros sapin. Ça commençait comme ça. La haute stature d'un élégant tulipier, grimé de couleurs automnales, semblait garder l'entrée de ce lieu magique. Tout au bout des tilleuls alignés en bordure d'un parc, jonché de feuilles mortes, sous un gros frêne déjà nu. Un bouquet de jeunes érables embrasait ce coin sombre de la forêt, que dominait l'impressionnante silhouette d'un très vieux sapin. À mi-pente d'un talus, de brins béliers et de fougères couverts, un remarquable hêtre, dont le feuillage encore présent semblait se moquer de l'automne, faisait entendre la chute de ses faines, laissant ainsi comme un épais tapis devant les immenses portes en bois du merveilleux théâtre, toujours bruissant des rires et des cris des fantômes de l'été chers à mon cœur. Mais à cette époque-ci, le spectacle était dehors. Et on pouvait voir tout loin le majestueux pied d'un chêne plusieurs fois centenaire, côtoyant un orme sans vie, mais au charme sans pareil. Combien d'octobres flamboyants ces géants sans âge avaient-ils connu? D'hiver aux nuits trop longues, aux bises glaciales, balançant leurs cimes enneigées jusqu'à rayer les nuages, de timides soleils fleurissant les pelouses encore froides, et de printemps aux bises si douces, de cœurs gravés sur le tronc rugueux, de rencontres amoureuses, sous l'ombrage bienveillant, de baisers volés, sous le vent de la belle bâtisse, je ne sais. Mais ce dont je suis sûr, c'est qu'aucune tempête, aucun été brûlant, aux incendies meurtriers, aucune guerre imbécile, aucune révolution destructrice, ni aucune autre bêtise humaine ne les ont abattus, puisqu'ils sont là debout, plantés sur notre terre, toisant de leur superbe hauteur ce monde inconscient et fou. Point final. Voilà. J'ai pris ma retraite en 2017 et j'avais demandé au précédent directeur, directeur du théâtre, quoi, qui était remplacé Vincent, j'ai dit je prends ma retraite mais je peux travailler encore un peu, tu me déclares quoi normalement. Ah non, je prenais quelqu'un d'autre. Ben, j'étais malheureux, tu peux pas savoir comme j'étais malheureux. Et puis il m'est venu ce truc là, d'écrire sur ce que j'aimais là-bas. Non mais arrête, tu vas me faire pleurer là.
2: Personnellement, jusqu'à tous les membres de l'association qui sont là, extrêmement heureux d'avoir de cette deuxième année pensée concoctée par Julie, très heureux de l'invitation de Sylvain, de ce qu'on vient de voir sur le plateau. Je trouve que c'est assez représentatif de ce qu'on aime, c'est-à-dire ce mariage d'abord entre les artistes professionnels, les artistes amateurs. Je sais que ça s'est passé aussi dans une joie qu'il y a quand même par l'art et pour l'humanité. Ça ne tient que quoi, c'est quelque chose de raté. Je sais que ça a très bien circulé. Ça se sent sur le plateau. Je suis heureux vraiment de ce travail qui à la fois parle de nous aujourd'hui. On va dire hélas, l'humanité n'a pas beaucoup amélioré depuis
3: 34 ans.
2: Voilà, donc on en veut y croire. Donc c'est beau, c'est vraiment beau et je trouve que c'est tellement juste. Pour ce lieu. Voilà.
3: Merci.
2: Donc, merci Sylvain, merci à vous.
4: Alors, avant que Victor boucle les vraies ailes, je vais faire un petit tour pour dire merci à tout le monde d'être là, merci d'avoir œuvré en bons ouvriers de l'art, comme le mouvement est social, et je pense que cette formulation des bons ouvriers de l'art, elle est parlante, elle veut dire des choses, elle n'est pas du tout rabaissante, elle est au contraire, je trouve qu'elle nous élève vers un grand angle. Merci Sylvain d'être venu avec ton équipe pour faire pratiquer.
5: Et merci pour l'invitation surtout. Hein.
4: Voilà. Merci.
5: Vraiment.
4: En cette année des 130 ans du Théâtre du Peuple, et je salue aussi la présence de Busnet et Busnet qui sont venus exprès voir la pièce et aussi trinquer avec nous, parce que la Fédération des associations du sang et ce groupe qu'on a constitué pour les 130 ans du Théâtre du Peuple, ça nous tient à cœur. C'est important de porter ce mélange, cette diversité et ce projet pochérien qui est que on fait de l'art dans toutes nos diversités, on fait quelque chose de commun, de beau, qui est faire l'humanité. À mon avis, la plus belle chose qu'on puisse faire, de la beauté ensemble. Donc voilà, place à la beauté, à la joie, parce que c'est une année jubilatoire, c'est un moment quand même hyper émouvant, les premières. Puis encore une fois, merci Sylvain,
5: non,
4: merci
5: mais,
4: à tout le monde.
5: Mais vraiment, non, mais non.
4: Ok.

Mais oui, j'ai tout fait exprès. J'ordonne dorénavant

Alors, on vient d'entendre un petit extrait du Roi nu de Yevgeny Schwartz. C'était donc la mise en scène de Sylvain Maurice, avec une partition musicale et des musiciens, Laurent Gray et Diane Korolitch. Et donc, c'est un texte soviétique de 1934, largement inspiré des contes d'Andersen, particulièrement du costume neuf de l'empereur. Donc, bien sûr, c'est une critique semi-masquée de Staline et de tout bon dictateur. Alors, le second spectacle majeur à Busson cet été, c'était plus intimiste. Je suis la bête, un texte de Anne Sibran, mise en scène et joué par Julie Delisle. Et on va, là encore, écouter un court extrait.

0: Les bêtes ne parlent pas. Pour la raison qu'il y a un père des hommes qui l'a voulu ainsi. Les bêtes ont le silence et les hommes ont les mots. La langue peut dire la bête est moins que l'homme et la bête se tait. Les bêtes auraient peut-être une parole si elles naissaient dans les murs. Les mots rebondissent sur les murs. On a le temps de les entendre, de les attraper. Tandis que le terrier absorbe, on ne sait plus son cri d'avant au cri qui vient, si bien qu'on se décourage et puis qu'à force on se tait. Alors, il y a cette fois où j'ai répété, après la voix de l'homme des abeilles qui disait, ce n'était pas ce même parler que font les hommes, car je ne savais rien comprendre. Je répétais seulement dernière, à la manière des bêtes. L'homme des abeilles ignorait certainement qu'une voix le suivait en bas, dans la cuisine.
1: Mais quelle sorte de bête est donc?
0: Mais quelle sorte de bête est-il donc?
1: Séparée ?

il était descendu au village chercher la vieille mère qui lui donnait le lait lorsqu'il était enfant. Elle s'appelait Doucy. C'est le seul nom qui me reste encore, que je n'ai pas oublié.

0: C'était en quelle année? Eh bien, de toute façon, quand on était petite, la première chose qu'on faisait, on distribuait des programmes. On ne les vendait pas. Après, on entrait dans la salle. Quand on était un peu plus grande, on plaçait. Et puis après, on était figurante. Donc, l'anneau de Shakuntala, il y en a eu. Hein. Et il y avait, pour ainsi dire, que des amateurs.
1: D'accord.
0: Et en professionnel, je ne sais plus l'année, je pourrais pas te dire, la première qui est venue, elle était du théâtre de Strasbourg. Donc ça a été la première. Mais en quelle année, ça je ne sais pas. Donc on était tous bénévoles. Et il y avait un monsieur d'Épinal qui dessinait les décors. Et les costumes étaient faits par une vieille dame qui habitait là en dessous et qui faisait des trucs à ravir. Mais personne n'était payé, hein. Personne. Et il ne jouait qu'au mois d'août. Parce qu'il répétait en juillet et il jouait au mois d'août. Tous les week-ends du mois d'août. Et que le dimanche, il n'y avait pas de samedi soir. Et donc, on a figuré dans... Oh, le premier message. La clairière aux abeilles. Et l'autre, je ne me rappelle plus. De tout sûr, moi j'en ai été dans trois.
1: C'était des spectacles potcheurs?
0: Ah oui, il n'y avait que ça. Il n'y avait que ça, bien des années avant, je crois qu'il avait joué une pièce qui n'était pas de lui. Mais ça remonte au début, quand il était venu. Et puis, le temps a passé, les professionnels sont venus, on a mis de côté les amateurs, et pourtant, en amateur, il y en avait des bons, hein, qui valaient largement. Hein. Je vois Madame Vanson, qui était directrice de l'hôpital de Bussan, elle jouait à merveille. Il y avait Christiane Lallemand là-haut, pareil. T'aurais dit des véritables acteurs. Et puis maintenant, c'est plus pareil. C'est plus pareil, bien que on est quand même toujours, nous les Bussenais, on a droit aux séances gratuites. Donc les deux pièces importantes. On a tous droit à ça. Mais moi, je trouve pas ça normal, parce que comme ils ont des difficultés, on pourrait quand même donner au moins la moitié, je trouve. Ben oui, puisque les 100 ans... Ah, ben on s'entend. J'ai pris un livre de... Bonjour. J'ai pris un livre de Maurice Potière qui s'appelait L'Héritage. Je l'ai ouvert. J'ai pris des pages comme ça et je l'ai fait apprendre à une dame Boirin qui habite là-haut à Sauté. Il y avait un monsieur qui habitait la rue du cimetière et il y avait moi qui étais la méchante. Parce que l'héritage, elle ne veut pas que ça aille au fils de son mari. Donc, elle est méchante. Et j'ai encore une photo. Et c'était à la place du parking en face de l'école des filles, il y avait une maison. Et les gens qui habitaient là, ils s'appelaient papa. Et donc, ils m'avaient fait une estrade. Moi, j'ai fait apprendre et j'ai joué ça. Et c'était répétitif. Au centenaire, puis il y avait l'arc de triomphe à l'entrée de la rue. J'ai des photos hein, du journal et tout. Donc, si tu veux, ils ont monté. D'abord, on montait toujours la bannière au théâtre. Donc, elle était montée le premier dimanche de septembre, du mois d'août, et elle restait tout le mois. Et là, cette année, ils l'ont mis en bas, on ne sait pas pourquoi. Puis j'aurais pu un peu la nettoyer. Et moi, j'en ai une du centenaire. Voilà. Parce que j'ai mis au grenier, enveloppée dans du papier craft, et elle est impeccable.
1: Et alors, les tirades dont tu te souviens, c'est des tirades de quoi?
0: Plutôt les chansons. C'est le mai, le joli mai, c'est le joli mois de mai. Ça, c'était la clairière aux abeilles. Non, les tyrannes, non. Parce que nous, les figurants, on était un groupe de jeunes qui plutôt chantaient ou animaient certains trucs. Mais apprendre des tyrannes, non. On n'apprenait pas de tyrannes.
1: Tu as récité l'autre jour.
0: Ah, ça, c'est la nouvelle que j'ai interprétée, que je dise pas de bêtises, au lac de Blanchemère. C'était la pièce qui montre dehors. Comment que c'est le titre? Oh ben, je suis bête là, hein, pourtant je sais. Alors j'y avais toute une tirade à réciter. Et ça, je la sais par cœur. Voilà. Paix d'un monde, je n'ai pur. Votre ronde sous l'azur tourne d'un pas vif et sûr. Vif esprit, forêt de la maison aux mille voix. Lutin qui peuplait les bois. Sylvain habillé d'écorce. Ondines et fées de feuilles coiffées. Farfadet sournois. Bon, puis j'arrête, hein, parce que c'est trop long.
1: C'est beau.
0: Oui, je sais encore, parce qu'on va encore rejouer en septembre. Il y a Morteville, donc dans Morteville, je crois que moi, je vais refaire cette scène toute seule. Alors, je suis une vieille qui cueille des champignons, qui ceci, qui cela, mais soutient tout ce qui est fait, etc. Mais elle n'aime pas l'homme. Alors l'homme, il vient et il veut prendre la mine. Alors donc, je lui jette des regards et je ne suis pas d'accord. Parce que tout le peuple des elfes, des fées, etc., vont mourir. Alors j'essaye de leur faire comprendre ça.
1: Mais là, c'est dans quel cadre que tu joues, du coup ?
0: Eh bien là, ce sera avec Récré. Récré, c'est... Bon, on fait plein de choses, hein, Récré. Entre autres, on fait du théâtre tous les ans au lac de Blanchemer. L'année dernière, l'année d'avant, j'ai pas joué, mais ils font aussi la Voix verte. Alors, il y a des scènes aussi. Et c'est toutes des scènes qui sont reprises de Maurice Potchère. Voilà. Et donc, là, on va refaire en septembre. Donc, à Morteville. Là, il y a bien un lac à Morteville. Et là, on va jouer. Mais la date exacte, c'est bon, je l'ai marqué dans mon truc, mais je ne sais pas. C'est début septembre. Et puis, mais on a fait plein de choses à Récré. On avait un parcours théâtral dans les Hauts-de-Buisson. C'était superbe. Superbe. Et il y avait du monde. Et on roulait sur Saint-Maurice, Fraisse, puisque tout le haut, il y a Saint-Maurice du côté là, il y a Fraisse, il y a le Ménil. Et on jouait là, tout le long. Et les gens venaient. En été, les gens de Buisson sont moins motivés, j'ai l'impression.
1: Et c'est né de quoi, Récré ? Qui est-ce qui a créé ça ?
0: Alors, Récré, ça a été créé par Vincent de Combis, qui est notre président, qui nous écrit des textes et qu'on joue tous les ans. Et systématiquement, le lundi de la Pentecôte, c'est à Blanchemer. Et c'est beau, Blanchemer, c'est un beau cadre. Hein. Et les gens ont droit de se baigner, il y a beaucoup, beaucoup de monde en général. Puis on met le chapeau, mais... Et Récré, c'est vivre et recréer à la montagne.
1: Ah oui, c'est son émission aussi.
0: Voilà. Donc, si tu veux, c'est lui qui écrit nos textes qui sont un peu, des fois, un peu du rail. Et on a joué, là, après la pétanque, on a fait une parodie de pétanque. Donc, c'est des hommes qui jouent entre eux. Et puis, tout d'un coup, arrive un homme qui leur fait miroiter de l'argent, des écus d'or. Et tout d'un coup, eh ben, au début, on gagne, on gagne. On est content, on gagne, on gagne. Et puis, tout d'un coup, il présente des pièces d'or. Puis, on perd, on perd, on perd, on perd. Et on s'aperçoit que c'est Lucifer, le diable. Et il veut qu'on vende nos âmes. Et puis, il y en a qui hésitent quand même. Mais c'est quand même notre âme. Puis, moi, je dis, oh, ben, si c'est notre âme, ça ne se verra pas. Et ça, on l'a fait 3 fois les vendredis à la Mouline. Juste après, pendant qu'ils faisaient leur compte, la pétanque. Donc, c'était une parodie, mais c'était pas mal, hein. C'était pas mal. Moi, j'étais habillée avec un vieux sarrau, une vieille blonde, comme on dit ici. Une authentique, hein, que j'ai mal au, elle a plein de petits trous partout. Je n'ose même plus la laver. Mais je ne la salis pas. Voilà, ma foi, ce que j'ai à dire sur le théâtre, eh ben, c'est plus ce que c'était, parce que ça mobilisait beaucoup de gens de Buisson. Ben, tous les ouvriers de chez Potchère jouaient. Hein. Et il y en avait qui étaient comme ça. Hein. Et Christiane, l'Allemand, là, qui était assise, elle était directrice de l'école de la maternelle, et t'aurais dit des actrices professionnelles, hein. Aussi bien elle que Madame Vinson, que... Puis il y en avait. Et c'est, je crois, celui qui faisait les... Ah, je me rappelle, il était connu, il s'appelait Monsieur Blaudès d'Épinal. Oh, il était très très connu à Épinal. Et lui, il dessinait aussi des décors. Et les costumes. Tu aurais dû voir les costumes. D'abord, j'ai une photo encore de l'anneau de Sakuntala, le roi et puis le petit prince, mais d'une beauté phénoménale. Voilà, ma foi, qu'est-ce que j'ai à dire d'autre, rien. Ben que, heureusement que toutes les associations cette année les a aidées, parce qu'il paraît que c'est pas rose. Alors, on les a aidés. Mmh. C'est pour ça que Récré, tout le monde s'est mobilisé. Hein. Mmh. Aussi bien ben, Huguette, qui est là, que tu as vu tout à l'heure, Huguette Mougenot, qui est présidente d'entre gens qui font les photos à la Mouline, qui font un salé au sud de la rivière et tout. Ben, pareil, ils ont fait des séances de peinture dehors. Ils ont invité les gens, ben, toujours dans le cadre. Puis bon, ben, nous, on fait ça bénévolement, hein, tout le temps, tout le temps, tout le temps. Ouais. On a fait aussi qu'on va refaire en septembre, mais je ne sais pas. On va déterminer ça lundi, aujourd'hui à 14h. Il y a les anciens paroles des personnes qui ont travaillé chez Potchère. Et donc, il y a eu une enquête à l'hôpital local, à l'EHPAD de Bussan, et puis les anciennes parlaient. Et nous, on prend leur place, on l'a fait à la fête des mères à la mairie, ça. Et on va le faire, alors je ne sais pas si ce sera sur la voie verte ou ailleurs, ça je ne sais encore pas. On va tout déterminer aujourd'hui à 14h. Ben voilà.
2: Alors, Radio Guémozo, RGM à l'heure actuelle. Pourquoi Radio Guémozo? Parce que on a une grange qui s'appelait le Guémozo. Donc c'est pas les gays comme certains croient, mais gay, le Guémozo, au-dessus de rue sur Moselle, près du Mont de Fourche. Et effectivement, comme je te disais hors micro, quand on voulait s'amuser, on disait aux auditeurs, on va vous mettre les vaches. Alors, on ne sait pas s'ils les entendaient, mais on entendait bien les verres, les bouteilles, et les gens disaient, ah, vous rigolez bien à vos émissions, hein, qui était le vendredi soir pour moi, hein, parce que au début, on avait, avant d'être Guémozo, on a été Radio Trait d'Union, qui était une radio libérée, née des occupations d'usines, avant 81 justement, et c'était la CFDT qui avait monté ça, et on nous avait prêté un petit émetteur de radio verte Fessenheim qui existe toujours je crois, mais qui il en avait plus besoin, donc un émetteur qui mettait à 1 km ou 2 ou guère plus, et on avait cette radio, et les gens ont dit tiens, ça serait bien une radio libre pour porter la voix des luttes, tout ça, voilà. Et ça a été une radio qui, c'est-à-dire, une parenthèse, je m'étais dépolitisé auparavant, et ça m'a repolitisé, parce que effectivement, c'était une radio plutôt politisée, malgré tout, hein, sur ce fond de contestation. Et donc, oui, elle était politisée, carrément. Mais simplement, ils avaient besoin d'un volet culturel, et moi, qui m'intéressais aux traditions vosgiennes, tout ça, j'ai fait un volet culturel, et, bon, voilà. Alors, le début de cette radio, ça a commencé donc un peu pirate. Je me rappelle, on n'était pas autorisé avant 81. On se promenait avec une antenne et on émettait aussi bien depuis le... On se dépêchait d'émettre une heure de temps le vendredi soir. C'est pour ça que j'ai gardé le vendredi soir, moi, comme base de temps. Et donc, on était aussi bien au Ballon d'Alsace, sur une hauteur. Et les flics, parfois, nous cherchaient. Alors, on jouait à cache-cache.
3: C'est une parallèle avec Radio Vite.
2: Et voilà.
3: La bande allait sur les collines avec l'émetteur.
2: Et voilà, voilà, tiens. Alors, très bien. Alors, justement, Bip, je rappelle à nos éditeurs Radio de Mozo qui nous écoutent aussi, c'est Byzantine, indépendante, populaire, bien évidemment. Et donc, qui émet toujours. Et donc, je suis avec Guillemette, animatrice de cette radio. Et donc, cette radio, après, on s'est stabilisé. On a été longtemps un peu pirate. Alors, 80, on a été autorisé. Et là, on s'est stabilisé dans un studio, un garage avec on avait un cibiste, Fassbender, il s'appelait pas, c'est pas en rapport avec le cinéaste, mais il s'appelait Fassbender. Et il avait monté, on avait transformé son antenne en émetteur de radio à Fraisse-sur-Moselle. Et par la suite, on est venu au Guémozo, dont je parlais, cette grange à rue sur Moselle pendant des années. D'où le nom RGM, Radio Guémozo. Par la suite, on a obtenu un local dans un ancien cinéma à rue sur Moselle. Et là, on pouvait faire des soirées en direct. C'était intéressant. On faisait on invitait les chanteurs, des poètes, tout ça, et on pouvait mettre en direct. Bon, ce temps a passé, et par la suite, on a pu ce cinéma, cet ancien cinéma, et on est allé à Saint-Étienne-le-Remiremont, où on est toujours depuis. Depuis la guerre du Golfe, c'est dit, hein, ça arrive quand même. On s'est installé à Saint-Étienne, dans un local que la mairie nous prête, ou loue, je ne m'en rappelle plus. Et voilà, donc depuis, on est Radio Guémozo à Saint-Étienne-les-Remiremont, qui reste donc une radio ayant gardé l'esprit d'origine, malgré tout, avec des émissions plus engagées souvent. Mais pas que, avec bien sûr le côté, bon, on a recruté des jeunes qui font des zim boum boum, tout ça, bon, bien sûr, il faut pour tous les goûts. Voilà ce que je peux dire de cette radio, temps en temps, on fait des événements. On a fêté les 30 ans, puis les 40 ans. Donc, on a ressuscité un petit peu l'esprit des origines lors de ces 30 ou 40 ans, en faisant par exemple ce qu'on appelait des quaroges d'urgence. Quaroges, c'est les soirées amicales d'autrefois. D'ailleurs, moi, mon émission au début s'appelait RTU Quaroges, en référence aux origines. Depuis, j'appelle ça Vivre et créer à la montagne. Bon, bref. On a donc fait des séances que j'avais calquées sur les Jolis Mômes. Les Jolis Mômes, c'est la compagnie des Jolis Mômes. Il y en a deux. Il y en a une dans les Vosges, mais il y en a une à Paris qui s'est engagée, qui font du théâtre engagé. Et j'étais allé à Saint-Amand-Roche-Savine, près de Clermont-Ferrand, où ils font un festival chaque année. Et on avait calqué leur formule. Ils faisaient cabaret d'urgence, et nous, on avait quaroge d'urgence, témoignage ouvrier ou de lutte, alternant avec des séquences santé ou théâtralisées. Voilà. Voilà un exemple de cette radio Guémozo qui persiste et qui est quand même dans l'esprit des origines de 81, et avant 81, voilà, qui essaie d'émettre un son différent, sans publicité, ce qui nous différencie d'autres radios locales, associatives. Voilà l'aventure de cette radio. Je ne peux pas calculer l'audience. On sait qu'on a une audience qui se calcule quand même par rapport au retour, qui est assez importante, d'après les vues. On est l'écho, comme je te disais, hors antenne, de pas mal de tout ce qui se fait de vivant dans la région. Enfin, des chanteurs locaux, mardi, oui, on va chanter mardi, avec Michael Griesser. Oui, on a le chanteur principal qui est juste là. Et puis les autres, on a un ou deux, au moins un, moi, à l'accompagner un petit peu. Un peu, il y en aura sûrement, mais pas que. On n'en a pas beaucoup, les cas sont engagés. Et si on en trouve une ou deux, oui, on tassera. Mais
3: qu'est-ce que tu as comme référence là? L'autre jour, tu m'as parlé de qui? Comme chanteur?
2: Comme chanteur? Ouais. Locaux?
3: Non, mais engagé, que vous chantez régulièrement avec
2: Michael. Ah, qu'on chante régulièrement? Alors là, on ne chante pas régulièrement, mais des fois, moi, il y a Léo Ferré, bien entendu, que j'ai connu, que j'ai interviewé trois fois, qui m'a marqué profondément. Hein, avant sa mort, forcément, même après sa mort, il me marque encore. Brassens, alors on fait beaucoup de Brassens, quoique lui, il fait de l'anglais. Michael, il chante en anglais, alors on ne sait pas trop ce qu'il chante, c'est engagé, mais en anglais. Et puis, que te dire, ben si, on avait des chanteurs locaux, mais il y en a qui sont morts aussi. Gérard Delon, qui était un chanteur local, qui est mort. Mais paix à son âme, mais c'est surtout, on a des chanteurs dans la région qui ne sont pas mauvais du tout, qui ne sont pas connus tout à fait, mais bon, voilà.
3: D'ailleurs, de qui tu parles?
2: Ah ben, de chanteurs que tu connais peut-être pas. Jean-Claude Vorgy, qui est un excellent compositeur, chanteur, interprète, et qui fait des belles chansons plutôt poétiques, pas trop engagées. Gérard Delon, dont j'ai parlé, qui est mort il y a peu. Il avait un ensemble, lui, il sentait Brassens, il sentait Ferré, et ses propres chansons aussi, qu'il créait. Et puis, on a des chanteuses qu'on passe parfois, parce qu'elles sont dans nos manifestations. Aïssa Teba, qui est une franco-mauritanienne, qui est du Tio, qui est relativement connue. Ça fait longtemps qu'elle chante pour nous. Sylvie Leguet, qui est une amie à elle, qui fait ses propres des chansons diverses et ses propres chansons aussi, qui crée, qui fait régulièrement des petites concentrations de musiciens locaux, ou plus que locaux, ça va jusqu'à la Moselle, dont on fait partie nous, qui elle appelle ça les Brigitte. Alors, c'est son surnom, Brigitte. Alors, voilà. voilà, diverses manifestations qui se créent. Tiens, Christophe Toussaint aussi, dont il faut parler, qui est un épinettiste qui a ressuscité, que je l'appelle le Steve Elvosien, parce qu'il a ressuscité, et il sait un petit peu ce qu'a fait Steve El, la musique traditionnelle bretonne. Steve El l'a en quelque sorte modernisée, et Toussaint fait de même pour l'épinette des Vosges, qui était un instrument folk de base, ling, lang, long, long, et intéressant, mais enfin. Et il lui a donné tout un accent créatif. C'est Christophe Toussaint, voilà, le Steve Elvosien.
3: Chose à découvrir, merci.

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4: Oui.
3: Tu parles comme les grandes personnes. Tu confonds tout, tu mélanges tout. Je connais une planète où il y a un monsieur cramoisi. Il n'a jamais respiré une fleur. 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
1: 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Une des chansons favorites de John Baez, c'est Gracias a la vida de Violeta Parra. D'ailleurs, elle raconte sur Rolling Stone que c'est son hymne, un chant solennel, une chanson qui a changé sa vie et qui est devenue son thème personnel au fil du temps. C'est un morceau politique très connu, particulièrement des pays d'Amérique latine, ayant vécu la dictature. Il a été écrit par une femme, Violeta Parra, qui a connu disparition, assassinat et torture. Plutôt que de raconter ses horreurs, elle a préféré écrire une chanson pleine de grâce pour dire merci. Et elle remercie tout, c'est incroyable. L'alphabet, les sourires, les larmes, les oiseaux, les machines. Il y a quelque chose de magique là-dedans. Il n'y a même pas de mots dans le refrain, juste des la la la. D'ailleurs, tout le monde peut la chanter. Et puis c'est ce qui arrive quand elle retentit.

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1: 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Bah, maintenant, elle va marcher beaucoup moins bien, forcément. Merci, France Télécom.

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1: On dit la politique de l'autruche. 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

Vous pénétrez dans un monde où l'oreille devient un écran et où chaque vibration raconte une histoire invisible. Ici, le silence murmure sa présence, les bruits s'animent, les voix tracent des chemins et la musique tisse des paysages qui n'existent que dans votre imagination. Ce que nous allons entendre n'est pas seulement du son, c'est la face sonore de l'image. Bienvenue dans ce 9e épisode où nous allons entendre la façon dont Brian De Palma joue avec la bande sonore de Blowout.

0: C'est épouvantable, ce cri.
1: Quelle chatte a étranglé pour qu'il couine comme ça?
0: La chatte que t'as engagée, c'est sa voix.
2: Ah, parce que tu l'as pas doublée?
0: Non.
2: C'est sa voix?
0: Oui.
2: Et sérieux?
0: Oui.
1: Remonte, s'il te plaît, je veux réécouter le cri.
3: Là, ça va?
1: Tu coupes tous les effets, tu laisses juste le cri.

0: t'as raison. C'est elle. Et c'est de la merde.
1: Une pulsation cardiaque, une respiration haletante, des pas grossiers, en arrière-plan des notes au synthétiseur montent progressivement en tension, puis soudain, un cri ridiculement mauvais. Voici la bande sonore mixée par le personnage de Jack, héros de Blowout de Brian De Palma. Jack est un ingénieur son désabusé qui s'est perdu dans la conception de bandes sonores pour des films fauchés, surfant sur la vague du soft porn des années 70. La jeune femme hurlant et nue sous la douche dans un ersatz de bas de gamme de la séquence de psychose d'Alfred Hitchcock où le motel est remplacé par une résidence universitaire.
0: Je vais te dire, si je l'ai engagée, c'est pas pour qu'elle crie, c'est pour qu'on voit ses gros nichons.
2: Eh ben alors, qu'est-ce que tu paniques avec ces nichons-là? Elles peuvent faire une pulsion de poitrine. Allez, on mixe.
0: Tu permets. Quand même, hein, Jack. Eh, on travaille ensemble depuis combien de temps?
2: Attends, voir. D'abord, il y a eu Méloglobine 1, puis Méloglobine 2. Ensuite, il y a eu bain de sang pour Miss Blandish. On a enchaîné sur bain de sang au bordel. Et là, on se termine notre petit dernier, chaud de l'effrangine. Au fait, je t'ai encore rien dit, mais je considère que c'est notre meilleur film.
0: Déjà presque 2 ans.
2: Oh là là, 2 ans et 5 films en 2 ans, on a peur de rien.
0: Tu sais, c'est pas normal. Ce que je trouve pas normal, c'est qu'un mec aussi doué que toi enchaîne merde sur merde.
2: Oh là, tu pousses là, les merdes, c'est toi qui les fais. Moi, je fais le son.
0: Non, la merde, c'est toi.
2: Ben voyons.
0: Oui, c'est comme le vent que tu m'as collé dedans, franchement, qu'est-ce qu'on dirait un pet.
2: Ça sort de mon stock, je te sers cette bande dans tous les films.
0: Eh ben c'est justement, j'en ai marre de partir toujours le même. Il va me trouver autre chose.
2: Nouveau Zéphyr.
0: Oui.
2: Ok.
0: Et puis pense à ce cri, il va falloir le doubler.
2: D'accord. T'as des filles qui gueulent bien?
0: Je ne suis pas à court d'idées.
2: Tu m'étonnes.
0: T'es smart. Tu ferais mieux de t'occuper de ce cri.
1: Blowout est sorti aux États-Unis le 24 juillet 1981, suivi d'une sortie hivernale pour la France en février 82. Il s'agit de l'un des films les plus audacieux de Brian De Palma, et comme tous les films dans lesquels il a mis énormément du sien, le film a été un désastre en termes de box-office. Pour un budget de 18 millions de dollars, l'exploitation mondiale du film ne rapporte qu'environ 12 millions de dollars. Le public est passé à côté de son originalité. En effet, après avoir montré le fonctionnement des maisons de disques et des studios d'enregistrement dans Phantom of Paradise, Brian De Palma nous plonge dans un film ludique qui va expliquer aux spectateurs toutes les étapes de la conception de la bande sonore d'une œuvre de cinéma. En d'autres termes, comment utilise-t-on dans le monde du cinéma différents artifices sonores pour fabriquer du réel et raconter un récit? Pour accompagner cette analyse de la bande sonore de Blowout, je vous propose une sélection des thèmes principaux de certains classiques du cinéma de Brian De Palma, en dressant un portrait de ses rencontres musicales avec différents compositeurs. Pour commencer, l'italien Pino Donaggio, avec lequel il a travaillé à 7 reprises, à partir de Carrie en 1976 jusqu'à Passion en 2012. Je vous laisse écouter le thème principal de Blowout.

Brian De Palma joue avec les spectateurs dès le générique d'ouverture. Il est conscient que l'attention est relâchée et à la star d'Alfred Hitchcock, il va en profiter pour glisser de nombreux indices à travers la bande sonore, préfigurant les intentions narratives. Ce faisant, il va inciter le spectateur à se questionner sur la manipulation que le son peut engendrer sur la compréhension de l'histoire.

0: La Maison-Blanche voit désormais sa politique désapprouvée. Par ce même sondage, nous avons découvert qu'un consensus d'ampleur nationale a appuyé le gouverneur George McRyan dans la campagne qui doit le porter à l'investiture. Si l'élection avait lieu aujourd'hui, affirme le sondage, le gouverneur McRyan serait vainqueur et haut la main avec le score remarquable de 62% des votes contre les 23 du président. Le directeur de la campagne du président, Jack Manners, a reçu la presse aujourd'hui et a déclaré...
1: Le président a décidé de prendre des options qui lui coûtent. Mais lorsque sa politique sera sur cette nouvelle voie, et que le climat économique reprendra sa stabilité, j'entends par là dans un avenir très proche, le peuple redonnera sa confiance au président lors des primaires qui vont avoir lieu. Mais n'anticipons pas pour l'instant.
2: Les 26 premières secondes sont composées des sons matriciels du film. L'auditeur est déjà familier avec certains sons, le bruit du vent, la pulsation cardiaque, la respiration haletante. Ces sons renforcent la sensation de danger. La bande sonore se matérialise à travers ce bruit d'une bobine qui défile ou qui rembobine. Nous arrivons aux sons nouveaux qui vont jouer une grande importance pour la suite du film. L'hurlement d'une femme, différent de celui que nous avons entendu précédemment, se superpose à un bruit de moteur de voiture. Une explosion, puis le bruit d'une voiture qui dérape. Sans que nous en ayons encore conscience, Brian De Palma prépare déjà l'événement central du film. Aucune musique extra-diégétique n'accompagne cette séquence, tout repose sur les sons. Nous retrouvons ensuite Jack dans son studio d'enregistrement. Il écoute et classe différentes bandes sonores tout en suivant les informations à la télévision. Le premier son qu'il archive est un coup de tonnerre. Un choix, loin d'être anodin. Il évoque Jack Foley, l'un des pionniers du bruitage au cinéma, célèbre notamment pour avoir créé le fameux Castell Thunder, utilisé dans Frankenstein de James Whale en 1931, puis réemployé dans d'innombrables productions pendant des décennies. Dès les premières secondes, ce tonnerre installe une forme d'inquiétude. Pendant ce temps, les informations télévisées préparent l'autre grande dimension du film, sa dimension politique. Un sénateur, nommé McRyan, progresse dans les sondages et menace sérieusement le pouvoir en place à l'approche des élections. Le directeur de campagne du président lâche alors une phrase qui résonne comme un avertissement. Il peut arriver beaucoup de choses d'ici là. Une transition particulièrement subtile relie cette ouverture au travail de Jack dans le studio. Pendant la première partie du générique, les sons que nous venons d'évoquer accompagnent simplement des crédits blancs sur fond noir. Puis surgit le klaxon d'une voiture au moment précis où De Palma filme en gros plan la main de Jack écrivant le mot « tonnerre » sur une bobine magnétique. Mais d'où vient ce klaxon? Est-ce un son qui provient d'une télévision, un bruit extérieur au studio, ou bien un son qui n'existe que dans son imagination? Le critique Jean Douchet avance une hypothèse fascinante. Et si, à cet instant précis, Jack était en train d'inventer le film que nous allons voir?
0: Pourtant, au Congrès, on attend avec une certaine anxiété que le gouverneur McRyan annonce sa candidature officielle. Il semblerait qu'ils n'auront pas longtemps à attendre, car le gouverneur vient d'apparaître dans les salons du Bellevue Strayford, où dans quelques minutes, il devra prononcer une allocution pour le banquet du Liberty Day. Dans les milieux bien informés, on croit qu'il saisira cette occasion pour entrer dans la course à la présidence. Qu'en pensez-vous, Jane? A-t-on déjà des nouvelles du Bellevue Strayford ou non?
3: Aucune, Bill, mais dès qu'il y en aura, nous serons sur place avec nos caméras. Comme vous le savez tous, le Liberty Day est la fête la plus attendue chaque année par tous les habitants de la ville de Philadelphie. Mais cette fois, elle aura un impact encore plus grand, car il y a 100 ans, jour pour jour, que la cloche de la liberté n'a plus sonné à l'hôtel de ville. Aussi, pour fêter ce centenaire, il y aura samedi un défilé avec fanfare qui partira de la place du marché et qui doit se terminer à Penn's Landing, où les pompiers de Philadelphie tireront un splendide feu d'artifice. En outre, on verra une réplique de la fameuse cloche qui a pu être fondue et reproduite grâce aux nombreuses collectes effectuées auprès des enfants des écoles de tout le pays.
0: John, si j'ai bien compris, on va la faire sonner après le feu d'artifice à Penn's Landing.
3: Absolument.
2: Deux actions se déroulent simultanément à l'écran. À droite du cadre, Jack poursuit son travail de classement des bruitages. À gauche, au premier plan, la télévision diffuse les informations. Brian De Palma met ainsi en scène le processus même de l'écoute. Jack partage son attention entre deux sources sonores, les bobines qu'il archive et le flux des actualités télévisées. Et chacune contient déjà des indices sur la suite du récit. Les informations annoncent la fête du Liberty Day qui servira de décor au final du film. De Palma va même jusqu'à attirer discrètement notre attention sur la cloche qui jouera un rôle décisif lors du climax. Parallèlement, les sons que Jack classe semblent anodins. Des bruits de pas, des battements de cœur, quelques effets sonores de stock. Pourtant, ce sont précisément ces sons que nous retrouverons au moment culminant de l'histoire. C'est un véritable double effet d'annonce. D'un côté, les actualités présentent le lieu du dénouement. De l'autre, les bruitages en dévoilent déjà la matière sonore. Dès les premières minutes, le film nous montre et nous fait entendre sa fin sans que nous puissions encore la reconnaître. Je vous laisse écouter donc la troisième partie du générique d'ouverture du film.
3: Une seconde, Bill. Je crois que nous avons des images qui nous arrivent du Bellevue Stratford. Écoutons maintenant en direct pour Cité Regard notre correspondant politique, Franck Donahue, qui est allé pour vous au Bellevue Stratford Hotel. Franck, vous êtes d'une élégance parfaite. Avez-vous déjà parlé au gouverneur?
4: Oui, Jane, mais très brièvement, car il vient d'arriver parmi nous. J'ai demandé au gouverneur de me confier ce qu'il pensait du faste réservé cette année à la fête de la liberté. Il s'estime très flatté d'être l'invité de la ville, il sera présent pour le défilé, et bien entendu, il se réjouit de l'existence d'une nouvelle cloche. Le gouverneur a ajouté qu'il déplorait le long silence de la cloche de la liberté, et qu'il était impatient d'entendre un nouveau son de cloche dans ce pays. Le gouverneur est très occupé pour l'instant, il accueille tous ses vieux amis. On sent qu'il a grand plaisir à participer à ce banquet. Son entourage nous a assuré qu'il recevrait longuement les journalistes à l'issue de ce repas. Ici Franck Donahue, Cité Regard, en direct du Bellevue Stratford.
3: Merci Franck, nous nous retrouverons plus tard en fin de journal. Le syndicat des instituteurs a annoncé une grève de tout le corps enseignant le 8...
2: Les bruitages que Jack classe se succèdent selon une logique qui semble d'abord arbitraire. Une horloge qui fait tic-tac, un verre brisé, un coup de feu, puis le bruit d'un corps qui s'effondre. Pourtant, mis en relation avec les informations diffusées à la télévision, ces sons prennent progressivement un autre sens. Le tic-tac de l'horloge agit comme un compte à rebours, une technique chère à Alfred Hitchcock, rendre le temps perceptible afin de créer de la tension. Puis viennent le verre brisé, le coup de feu et la chute du corps. Dans leur enchaînement, ces effets sonores dessinent déjà le scénario d'un assassinat politique. Cette association n'a rien d'anodin. Blowout s'inscrit dans un climat de méfiance envers le pouvoir qui marque profondément les États-Unis des années 70. Le film évoque en filigrane trois événements majeurs de l'histoire politique américaine. D'abord, l'assassinat du président Kennedy. Alors, vous ne l'avez pas entendu parce que c'est un élément qui était visuel, mais lorsque vous avez le coup de feu, à l'image, vous avez un zoom qui arrive en fait sur le visage du sénateur McRyan. Le scandale du Watergate, dont les révélations ont conduit à la démission du président Richard Nixon en 1974, qui avait mis sur écoute des journalistes. Et enfin, l'affaire de Chappaquiddick, dans la nuit du 18 juillet 1969, où le sénateur Edward Kennedy donc a quitté la route avec sa voiture et il est tombé d'un pont. Et sa passagère, qui était sa directrice de campagne, donc est décédée lors de cet accident qu'il a essayé un petit peu d'étouffer. Et donc cette affaire a entaché durablement sa carrière politique et a compromis en fait ses ambitions présidentielles. Donc ces trois références se retrouvent au cœur même du récit de Blowout, où se mêlent accident, manipulation politique et théorie du complot. Mais ce qui intéresse véritablement Brian De Palma n'est pas seulement l'enquête ou la reconstitution réaliste des événements. Comme l'ont souligné plusieurs critiques, il s'intéresse avant tout au pouvoir narratif du son. Le son n'est pas là pour reproduire finalement le réel, il devient un moteur dramatique. Autrement dit, De Palma ne s'intéresse pas tant à la fonction pratique du son qu'à sa capacité à faire avancer le récit. Dans Blowout, le son agit comme un véritable MacGuffin hitchcockien, c'est-à-dire un élément qui met l'histoire en mouvement et qui guide le regard, ou plutôt qui va guider l'écoute du spectateur, même si l'histoire va peu à peu en fait sortir de ce que le film laissait paraître au départ. Alors nous allons écouter cette fois-ci le thème principal d'Obsession, sorti en 1974, composé par Bernard Herrmann, rencontré par l'intermédiaire du monteur Paul Hirsch lors de la post-production de Sœur de sang en 1973.

Juste après le générique, Brian De Palma nous montre Jack en pleine chasse au son. Nous sommes de nuit, au pied d'un pont, dans les environs de Philadelphie. Dans cette séquence, l'œil écoute et l'oreille voit. De Palma commence par filmer le microphone, pointé vers l'obscurité. Puis, la caméra suit son câble jusqu'au magnétophone Nagra. Face à nous, les deux bobines tournent comme une paire d'yeux mécaniques. Dès cet instant, écouter devient une manière de regarder le monde.

0: Bonne nuit pour se promener. On est bien au bord de l'eau. Il fait bon.
1: David, regarde. Il y a quelqu'un sur le pont.
0: Mais alors, qu'est-ce que ça peut faire?
1: Il nous regarde.
0: Et alors?
1: Alors, j'aime pas.
0: Mais si.
1: Je ne veux pas rester là. Partons.
0: Bon, d'accord.
1: Qu'est-ce qu'il fait?
0: Mais j'en sais rien.
1: C'est peut-être un voyeur.
0: Mais alors? Allez, viens, on va de l'autre côté.
2: Quels sont les sons que nous identifions? Alors d'abord le vent dans les arbres, un son naturel, propre, presque apaisant. Tout l'inverse des bruitages artificiels agressifs du film d'horreur qui ouvrait Blout. Puis viennent des voix. Au loin, Jack capte la conversation d'un couple. Cette situation de voyeur sonore rappelle inévitablement Blow Up de Michelangelo Antonioni. Comme le photographe du film, Jack observe une scène intime à distance, mais son appareil n'est pas un appareil photo, c'est un microphone. La nature semble alors se transformer en immense espace d'écoute pour le personnage de Jack.

Les sons deviennent plus ambigus. Nous entendons d'abord un claquement sec, régulier, presque mécanique. Impossible d'en identifier immédiatement la source. De Palma procède alors par une série de trois plans successifs dans le même axe, chaque fois plus large, jusqu'à révéler un crapaud. Le spectateur accepte spontanément cette explication. Pourtant, quelque chose cloche. Le son paraît trop précis, trop construit. Comme un bruitage de studio ajouté après coup pour donner vie à l'animal. Une nouvelle fois, De Palma brouille la frontière entre le naturel et l'artificiel. Même au cœur de la nature, le son reste une fabrication. Nous ne sommes déjà plus tout à fait dans le réel. Nous sommes dans un monde de cinéma, presque dans un conte. Jack ne le sait pas encore, mais il s'apprête à plonger pour sauver une femme en détresse. Un second son attire notre attention. Son rythme évoque celui d'un métronome. Son timbre métallique laisse supposer une origine humaine ou mécanique. Là encore, la caméra mène l'enquête. Nouveau recul, puis un autre. Un lampadaire semble désigné comme étant le responsable du bruit. Mais le plan continue de s'élargir. Jack apparaît désormais observé de loin, comme si un autre chasseur se cachait dans la nuit, derrière des buissons. Le montage nous suggère une réponse, mais pouvons-nous lui faire confiance? Depuis le début du film, De Palma nous montre que voir et entendre ne suffisent pas forcément à comprendre.

Apparaît alors une chouette. Traditionnellement symbole de la connaissance et de la vérité, elle est filmée ici d'une manière singulière. Son regard devient une oreille. Un œil entièrement consacré à l'écoute. Et cette écoute nous conduit directement vers le son le plus important de la séquence, celui d'une voiture, qui traverse la nuit avant de sombrer dans ce qui semble être un simple accident. À première vue, Blowout apparaît comme une rencontre entre deux grands films des années 60 et 70. Blow Up d'Antonioni et Conversation secrète de Francis Ford Coppola. Dans le premier, un photographe découvre les indices d'un meurtre en développant ses clichés. Dans le second, un spécialiste de la surveillance sonore croit enregistrer la préparation d'un crime. Brian De Palma reprend ces deux idées, mais élargit encore le dispositif. Son obsession remonte à un événement fondateur. Le film Super 8, tourné par Abraham Zapruder, lors de l'assassinat du président Kennedy à Dallas, le 22 novembre 1963. Ces images, privées de son, ont nourri pendant des décennies les théories du complot. Y avait-il un seul tireur? Plusieurs? Que s'est-il réellement passé? Cette question traverse toute l'œuvre de De Palma. Dans Blowout, Jack possède précisément ce qui manque au film de Zapruder, le son de l'événement. Mais le son seul ne suffit pas davantage à établir la vérité. Plus tard, le personnage de Jack va récupérer dans un magazine une série de photographies de l'accident et entreprendre de les synchroniser avec son enregistrement.

C'est sans doute l'un des moments les plus fascinants du film. De Palma filme le travail de Jack avec une précision presque documentaire. Les gestes, les machines, les manipulations techniques, tout est montré et expliqué. La fiction devient démonstration. Sur sa table de montage, Jack cherche d'abord un repère visuel neutre. L'instant exact où la voiture touche l'eau. Puis, il synchronise les images et les sons. Peu à peu, ce qui semblait invisible apparaît. Un détail, jusque-là insignifiant, prend soudain du sens. Un bref nuage de fumée au bord de la route, exactement au moment où retentit la détonation. Le son révèle alors ce que l'image ne pouvait pas prouver seule. Il lui apporte sa rigueur temporelle et sa force acoustique. Et l'accident cesse d'être un accident pour devenir un assassinat. Alors je vous propose cette fois-ci, puisqu'on parlait un petit peu d'enquête, d'écouter une des trois collaborations que Brian De Palma a réalisées avec Ennio Morricone. Nous allons entendre le thème principal des Incorruptibles.

0: Lorsque Blaut est sorti, beaucoup de critiques ont surtout retenu son intrigue politique, ses allusions au complot et aux scandales qui ont marqué l'Amérique des années 60 et 70. Brian De Palma a souvent regretté cette lecture. Selon lui, elle passait à côté du véritable sujet du film. Au fond, Blaut raconte l'histoire d'un ingénieur du son à la recherche du son parfait. Cette quête est présente dès les premières minutes. Souvenez-vous du film d'horreur qui ouvre Blaut. Tout fonctionne, ou presque, il manque une seule chose, un cri crédible. Un cri capable de convaincre le spectateur. Or, lors du générique, un autre cri retentit déjà. Plus réaliste, plus troublant, un cri que nous avons entendu avant d'entendre l'accident de voiture, symbolisant le thriller politique. Ce qui montre que Brian De Palma, dès son générique, il place déjà ce cri comme étant central dans son film, et non pas l'accident qui va être en fait une sorte de MacGuffin dans le reste de l'histoire. Après plus d'une heure d'enquête, de bandes magnétiques, de montage et de faux semblants, De Palma nous invite discrètement à nous souvenir de ce cri.
1: S'il te plaît, Betty, pense à ce que tu fais.
2: Cri-douche 28e.
1: Coupez. Coupez.
2: Fatigue pas, faut parler dans le micro, elle n'entend rien.
1: Ah merde, coupez. J'ai une idée. Changer. Betty, tu lui tires les cheveux. Jacques, tu cries.
2: Cri-douche 29e.

L'idée de Blowout serait née pendant la post-production du précédent film de Brian De Palma, Pulsion. Le concepteur sonore du film faisait écouter à De Palma différents bruitages en lui demandant d'en deviner l'origine. L'exercice fascinait le réalisateur. Très vite, une question s'impose. Pourquoi ne pas faire un film dont le héros serait précisément un ingénieur du son ? De Palma lance alors un concours de scénario dans un journal canadien. Plus de 200 projets lui parviennent, aucun ne le convainc. Finalement, c'est lui qui gagne son propre concours. Par la suite, les producteurs vont accepter de financer le film à partir d'un simple traitement. Ils ne découvriront véritablement le résultat qu'une fois le tournage terminé, ce qui laisse à De Palma une liberté exceptionnelle. Le budget initialement prévu explose lorsque John Travolta rejoint l'aventure. Le projet passe alors environ 5 à 18 millions de dollars, donc comme je vous avais évoqué dans l'introduction. Pendant cette même période, une autre découverte nourrit l'imaginaire du réalisateur. En écoutant des bruitages de pas destinés à une bande-son, De Palma apprend que la pellicule magnétique utilisée comme support provient d'une ancienne copie de Lawrence d'Arabie. Cette idée le bouleverse. Pour lui, les traces matérielles d'un grand film survivent parfois dans des œuvres totalement différentes, sans que personne s'en aperçoive. Comme un fantôme caché dans la matière même du cinéma. Cette réflexion va profondément influencer Blowout. Sans révéler la fin du film, on peut simplement dire que Jack va vivre une expérience qui donnera à sa quête du son parfait une dimension inattendue et profondément mélancolique.

0: cri, ça c'est un cri.
1: Ça va comme ça?
0: Non, non, tu pousses, pousses, pousses le cri.
1: Ça va saturer.
0: Mais il faut que ça gueule, sans ça y a plus rien. Allez, vas-y.
1: Bon, comme tu voudras.
0: Oh, ça, ça va être fabuleux.
1: Si tu veux, on pourrait égaliser après.
0: T'en comprends.
1: D'accord, d'accord.
0: Bon, maintenant on reprend les mêmes. Retourne.
2: Ça c'est un cri.
0: Non?
2: Oui, ça c'est un cri.

Nouvelle collaboration musicale. Cette fois-ci, Brian De Palma va travailler avec le compositeur de musique électronique Giorgio Moroder pour son film Scarface en 1983. Et nous allons donc écouter le thème principal du personnage de Tony Montana.

qui fait la force de Blowout, plus de 45 ans après sa sortie, c'est peut-être cela. Derrière le thriller, derrière le complot et derrière l'enquête, Brian De Palma signe avant tout un film sur le pouvoir des sons, sur leur mémoire et sur leur capacité à conserver la trace des événements. Des traces que l'on entend parfois sans les comprendre, jusqu'au moment où elles reviennent nous hanter. La rétrospective Ennio Morricone se poursuit au cinéma Les Deux Scènes jusqu'au 16 juin. N'oubliez pas que pendant tout l'été, le cinéma des Deux Scènes propose un film français précédé d'un court-métrage lors de deux séances le mercredi, une à 18h et l'autre à 20h30, et c'est un incontournable de la vie culturelle byzantine estivale. Alors nous nous retrouvons à la rentrée donc pour de nouveaux épisodes, nous allons nous quitter avec une chanson de Frankie Goes to Hollywood, présent dans le film de Brian De Palma, Body Double. Alors je vous souhaite de passer un très bon été, et n'oubliez pas, Silencio, écoute le film.

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Maintenant, une chanson que j'ai écrite il y a un petit bout de temps. Une chanson. Et en fin de compte, depuis qu'on a Bernadette Chirac, j'adore que cette chanson, elle lui va très bien. Et donc, c'est pour toi, Bernadette.

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1: J'ai pensé que peut-être on pourrait nous permettre de fumer nos bêtes.

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0: Fromet, bonjour.
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1: Je vais pas vous dire que je suis ravi d'être là, mais c'est néanmoins une expérience. Donc je la prends comme telle, comme une expérience. Assez inédite quand même, l'expérience.

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1: Trop tard.
2: Hi.

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1: Ceci dit, je t'aime bien quand même.

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1: 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Pour certains, c'est la colombe blanche, la liberté. Pour moi, c'est rouge, pute, ma liberté. Du rouge à lèvres, du rouge voyant, du rouge, tu me vois ? Du rouge, c'est moi. Putain, cognait-il, si je mettais du rouge. Elle déclenche la violence, la féminité. Les insultes, l'interrogatoire, les brutalités. Rouge sang. Dans ma nouvelle collection, je choisis un tube rouge pute. Je dessine mes lèvres, redessine ma vie, visible, vivante, rouge vif. Perrine Le Quérec.

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1: Bonjour, je suis Nicolas Sarkozy et j'ai le grand plaisir de lire Le Temps des Tempêtes pour Odile.
2: Je vous dis non,

0: que fait-on, jeune forcé dans la vie?
1: On a un magasin de disques d'occasion à El Paso.
0: Un amateur de musique.
1: Il aime beaucoup la musique.